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0: C'est d'ailleurs depuis sa candidature à la primaire pour la Maison-Blanche en 2016 que le parti se déchire autour de la stratégie à adopter et de l'aile la plus à même de remporter une élection, souligne le New York Times. Les électeurs du Michigan ont en tout cas tranché un vote qui montre qu'ils en ont marre du statu quo, ils en ont marre de l'establishment, ils veulent quelque chose de différent, analyse une consultante démocrate dans les colonnes du Washington Post. Mais le journal tempère, attention à ne pas simplifier cette rupture au sein des démocrates. Si Abdul El-Sayed a surtout conquis les plus jeunes et les plus instruits, Hayley Stevens a remporté les comtés les plus pauvres et une majorité de l'électorat noir, ce qui, historiquement, souligne le Washington Post, ont fait basculer les élections générales dans cet état-clé, dont les deux sénateurs sont démocrates depuis près de 30 ans, rappelle The Michigan Independent, mais qui a aussi voté pour Donald Trump en 2016 et 2024.
1: Le candidat démocrate va donc devoir convaincre au sein de son propre parti.
0: Et dès son discours de victoire hier, Abdul El-Sayed s'est voulu rassembleur, comme le rapporte cette vidéo de MS Now.
2: So if you supported me or you did not support me, if you voted...
0: Que vous m'ayez soutenu ou non, que vous ayez voté en 2024 pour la vice-présidente Kamala Harris ou pour Donald Trump, si vous croyez comme moi que vous avez le droit de pouvoir payer vos courses, si vous croyez comme moi qu'un gouvernement du peuple, par le peuple, pour le peuple, est un droit inaliénable dans ce pays, si vous croyez comme moi qu'il est de notre responsabilité d'avancer ensemble pour que tout le monde ait des droits, si vous croyez comme moi que vous devez avoir la garantie d'une bonne prise en charge de votre santé sans que des entreprises vous disent ce que vous pouvez ou ne pouvez pas avoir, j'espère que vous vous joindrez à ce mouvement. Abdul El-Sayed marche sur un fil, cherchant à séduire les progressistes tout en prenant ses distances avec les socialistes démocrates d'Amérique, dont il n'est pas membre. Il a même déclaré croire au capitalisme, écrit une éditorialiste du USA Today. L'élection de novembre sera scrutée de près dans le Michigan par les démocrates et surtout l'aile gauche du parti, pour qui la victoire de leur candidat prouverait que les candidats progressistes peuvent l'emporter, non seulement dans les bastions démocrates, mais aussi à l'échelle nationale, écrit le New York Times, scruté aussi par les républicains qui espéraient bien qu'Abdul El-Sayed soit leur adversaire plus facile à vaincre, lui qu'ils considèrent comme le plus extrémiste, rappelle Fox News, la chaîne de télévision proche du parti républicain.
1: Et pour conclure votre revue de presse internationale, Marie Dorsay, vous nous parlez aussi ce matin de l'accès à l'avortement.
0: On connaît les difficultés croissantes que rencontrent justement de nombreuses femmes aux États-Unis, en Floride par exemple, où il est interdit d'avoir recours à une IVG au-delà de 6 semaines de grossesse. Le nombre d'habitantes enceintes à se rendre hors de l'État pour avorter a triplé en 2 ans, dépassant les 10 000, rapporte El País. Ils m'ont dit que ma vie était en danger, j'ai dû voyager seule et revenir souffrante, nauséeuse, avec des vertiges et des saignements, témoigne une femme partie avorter en Caroline du Nord à 10 heures de route. Un voyage long, coûteux et avec le risque pour les patientes sans papier de se faire arrêter par les agents de l'immigration, explique au journal une responsable de Planned Parenthood. De planning familial, il n'en est même pas question au Liechtenstein. C'est ce que raconte une journaliste du Guardian dans un édito en faveur d'un changement de loi dans la principauté dont elle est originaire. Non seulement l'avortement n'est autorisé qu'en cas de viol ou si la santé de la mère est en danger, mais une interdiction d'information empêche associations et professionnels locaux d'informer les patientes sur les procédures ou les lieux où s'adresser à l'étranger. L'une des législations les plus strictes d'Europe en matière d'avortement, précise la RTS voisine. En début d'année, un comité d'initiative a déposé un projet de loi pour légaliser l'IVG pendant les 12 premières semaines de grossesse. Mais la journaliste du Guardian est pessimiste. Lors de la dernière tentative en 2011, le prince Aloïs a menacé d'utiliser son droit de veto. Se prononcer en faveur de la législation de l'avortement est considéré comme une prise de position contre la monarchie, assure l'éditorialiste. Les femmes du Liechtenstein risquent donc de devoir encore longtemps se rendre à l'étranger et notamment en Suisse pour pouvoir avorter.
1: Merci Marie Dorsay pour votre revue de presse internationale. Dans un instant, nous recevons l'historienne Judith Lioncamp pour une histoire politique de la transmission littéraire de Balzac.

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0: pour regarder vite fait, mais j'ai pas du tout trouvé non plus.
1: Bon courage du coup, on leur souhaite.
0: Oui, on leur souhaite du courage et au meilleur la victoire.
2: Après de longues recherches, les enfants finissent finalement par mettre la main sur le coffre au trésor. Une chasse réussie donc, avec un retour au centre de loisirs, où un repas bien mérité les attendait.
3: Eh bien oui, hein, on n'a plus l'âge, nous, Leïla, hein, d'aller en colonie de vacances à l'île aux marins. Mais ce n'est pas grave, nous pouvons jouer ce soir du côté de Saint-Pierre.
4: Et oui, nous avons l'âge puisque les enfants et les adultes sont attendus du côté du Square Joffre pour un loup-garou. Ça fait plusieurs années maintenant que la Guilde du Jeu propose cet événement grandeur nature du côté du centre-ville. Alors une malédiction semble réellement avoir touché l'archipel. Vous connaissez évidemment ce jeu, les villageois doivent essayer de démasquer les lycanthropes. Et bien ce sera ce soir dans un jeu ouvert à toutes et à tous à partir de 18h15. Je l'ai dit il y a quelques instants, ça se passe du côté du Square Joffre.
3: Eh bien, merci Leïla pour ces informations. On le fait en équipe ce soir ? On y va ?
4: Eh bien, on ne joue pas normalement en équipe, à moins d'avoir les bonnes cartes, Marie-Xavier, mais on peut essayer d'aller biaiser le jeu des autres.
3: Vous avez l'air de maîtriser le sujet, là, les lycanthropes et compagnie. Là.
4: Alors, mais bon, j'ai adoré jouer à ce jeu petit, d'ailleurs en colonie de vacances, hein, puisqu'on
3: est... Eh bien voilà, on mêle tout ensemble. Ça crée du lien, en tout cas, que vous soyez confirmé ou néophyte. Ça veut dire que vous pouvez y aller, je peux y aller aussi. Rendez-vous ce soir, 18h15 au Square Joffre. Vous le disiez, merci à la Guilde du Jeu. Allez, nous allons revenir au titre de cette actualité locale.
4: Eh bien, ce matin, dans votre journal, il fut question d'une drôle d'odeur depuis quelques jours dans certains quartiers de Saint-Pierre. Du côté de l'étang Bouleau, des émanations particulièrement désagréables ont surpris les riverains et suscité de nombreuses interrogations sur leur origine. Puis, les nouvelles règles canadiennes sur la citoyenneté ont des répercussions très concrètes dans l'archipel. À Saint-Pierre, l'état civil voit affluer les habitants à la recherche de documents permettant de retracer leur filiation et peut-être de décrocher le précieux passeport canadien. Et enfin, nous avons été faire un petit tour du côté de l'île aux marins ce matin, puisque les vacances se poursuivent pour les jeunes. Une nouvelle colonie permet aux enfants de changer d'air et de profiter pleinement de l'été entre activités de groupe, découvertes et vie commune, tout simplement. Nous avons ce matin suivi leur chasse au trésor.
3: Eh bien oui, en espérant qu'ils aient trouvé ce trésor. Nous, on se retrouve pour l'édition de 8h, Leïla,
4: et avec
3: je vous
4: plaisir.
3: Invite à rester à nos côtés, hein, puisque ça se poursuit sur Saint-Pierre-et-Miquelon, la première. Nous allons partir avec cette très douce chanson, Le baiser d'Alain Souchon, qui date un peu, mais qu'on aime toujours entendre. On a l'impression d'être en bord de mer, hein, du côté du nord de la France. Voilà, un petit peu de musique donc. Et puis, nous aurons rendez-vous avec notre résident habituel pour l'humour, c'est Mickaël. Eh bien oui, Mickaël. De quoi va-t-il nous parler aujourd'hui, Mickaël ? Il va nous dire qu'il n'a plus d'admiration pour les fans. Alors, je crois avoir plus d'admiration, pardon. Il a plus d'admiration pour les fans que pour leurs icônes. Dans ce sens-là, c'est un peu mieux. Ça sera à découvrir aux alentours de 7h20 et à 7h30. Retour de l'actualité avec le journal de France Info, actualité nationale et internationale.
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1: Votre soirée sur la première. 20h50, Alex Hugo en charge d'une nouvelle enquête, mais c'est une enquête à mener en binôme. 22h20, l'équipe de choc de Lucien Jean-Baptiste prend tous les risques pour Fort Boyard. 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
3: IBFM, il fait 7 avec 17 minutes. Journal Créole, première occasion, journal Grand Boulevard, après poursuivre. Dans un pays côté crise politique, à crise sécurité, a continué à poser gros défis. Processus électoral entraîne une phase décisive. KIPA a déjà fixé plusieurs dates dans le cadre d'opération électorale, inscription électorale et structure politique qui ont avancé. Premier tour, élection yo prévoit pour 13 décembre à Nissa. Mais plusieurs questions ont été sous tablant. Est-ce que KIP a réellement paré pour respecter le calendrier électoral là? Qui côté processus d'inscription électorale rivé? Qui disposition qui prend aux zones côté situation sécurité a toujours difficile? Et surtout, qui garantit KIP a capable bail acteur politique yo à population pour élection yo faite dans transparence? Crédibilité et indépendance, c'est toute question ça y est. Ensemble avec l'autre aspect important dans le processus électoral, nous allons parler avec le président du Conseil électoral provisoire, Jacques Desrosiers. Nous avons dit bonjour et dit merci d'être accepté de répondre à l'invitation à Radio Caraïbes FM Matin.
4: Bonjour Guerrier, bonjour Ronald, bonjour Johnny Ferdinand, bonjour Ted, bonjour à toutes auditeurs et auditrices. Et Radio Caraïbio et internet YouTube, quel que soit qui côté, le ou attendez journal ça.
3: CPA Kembe, date 13 décembre 2026, là, comme date premier tour élection yo. Jodi, hein, est-ce que vous êtes capable de dire public là clairement dans quel niveau préparation yo yé?
4: Et nous avons deux niveaux qui concernent le grand public là. Le premier niveau, c'est hier soir, très tard, nous finis avec enregistrement groupement politique. Yo. Et Jean-Ronald tout à l'heure là, nous avons gagné demain samedi pour publier une liste groupement politique qui a agréé. Et que lundi 10 pour arriver vendredi 14, nous avons recevoir inscription au groupement politique. Yo. Et entre-temps, nous avons lancé depuis 20 juillet, et inscription électorale dans divers départements de façon progressive. Et chaque jour que nous avons continué et ouvrir cette inscription à voiture dans le pays pour permettre que l'inscription électorale continue d'avancer. Et jusqu'à hier soir, nous avons fermé à environ 950 centres d'inscription et de vote qui l'ouvrit. Qui déjà l'ouvre dans le pays. Je dis qu'on a continué l'ouvrir dans divers départements, dans diverses communes et sections communales dans le pays. Et que...

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0: prend des positions pour permettre que un appel de matériel et acquisition en fait à temps pour que deux matériels disponibles réellement sur le terrain pour permettre que l'élection en fait.
1: Mm-hmm. Président Jacques Desrosiers, si nous avons la population haïtienne dans la seule garantie matin qui garantit au capable pour l'élection 2026, pas seulement faite, mais pour y'a fait d'une façon transparente, juste et crédible.
0: Garantie que dans la population, c'est que nous disons que nous avons un conseil qui est ouvert, pour le temps de tout secteur, tout acteur, et porter des solutions pour les collectifs, côté qui mérite les collectifs. À partir suivant recommandation acteurs, c'est créer un espace côté que espace d'échange entre les acteurs et le conseil électoral. C'est la meilleure façon pour la population et confiance. Et deuxième bagala, c'est informer la population régulièrement sur sa cap fait et comment pousser sur cela marcher.
1: En attendant, le processus là, nous sommes en période processus d'inscription qui est très primordial, puisque il permet que nous gagnions une quantité de monde qui est inscrit, ou de bah, explication là, qui est prêt pour participer dans la prochaine élection. Yo, est-ce que nous sentons que nous sommes assez sensibilisés, mon citoyen, pour permettre que.
0: C'est un processus qui est démarré sur plusieurs étapes, qui est une opération de lancement. Lancement, c'est-à-dire que certaines parties nous font lancement graduel. Lancement graduel, c'est permettre que tout côté qui dans le pays a gagné sans discussion. Ça, c'est la première étape-là. Deuxième étape-là, c'est rentrer dans les campagnes de sensibilisation de proximité hein, pour permettre, premièrement, à la population pour informer qu'on connaît que qui côté. Bon, tout près là, qui gagne cette inscription à vote pour lire à l'inscrit. Donc, nous presque fini la première étape, la première de lancement, pour nous permettre que gagner cette inscription qui est disponible tout près population. Nous disons déjà, hier après-midi, l'on vérifie les chiffres, nous étions à 950 environ, plus de 950 centres d'inscription de vote qui a fonctionné dans le pays. Jeudi, là, nous pourrons l'ouvrir et dans l'Ouest. Dans l'Ouest, surtout dans l'arrondissement de Port-au-Prince, 19 autres centres. 19 autres centres d'inscription. Nous avons continué à ouvrir Pétionville d'abord, mais nous avons descendu dans la deuxième circonscription, la première circonscription. Jeudi à là, nous pouvons lancer ouvert 402 votes dans la deuxième circonscription. Nous voulons parler de l'École nationale de la République des États-Unis. Je voulais parler de foyer social Rose Lérisson, je voulais parler de marché canapé vert, je voulais parler de cric-crac. Entre-temps, on a continué ouvert sous première circonscription hein, pour que nous gagnions pour nous ouvrir centre très bientôt et dans le périmètre de Massana, dans l'école Caroline Chevaux, sous Chanmas, dans l'école nationale Sécurité Valex, et nous avons continué ouvert centre d'inscription pendant que nous avons évalué sur le terrain qui côté, qui prêt. Pour recevoir sans description à votre. Entre-temps, semaine prochaine, nous allons ouvrir cette description. Les organes Gangouave, Tigouave, Ansagale, Pointe-à-Raquette, et pour nous faire une ouverture sur la carrière pendant que nous avons continué. Déjà, au niveau de OS2, nous avons gardé déjà qui commune qui est capable, je ne veux dire, à recevoir cette inscription avec vote.
1: Mm-hmm. Alors, c'est très bien, puisque moi, ouais, un article nouveliste est écrit, côté le montrer, quand il y a le monde qui prend temps pour qu'il soit capable.
0: Il y a deux bagailles qui veulent ça, on connaît que il y a un niveau de déplacement. Il y a des zones qui viennent plus monde par rapport à l'autre, il y a une quantité de centres de vote que nous ouvrions, ça qu'on a fait disposition pour nous continuer à l'ouvrir aussi rapidement que possible, l'autre centre de vote dans différentes comptes pour permettre que nous ne sommes pas concentrés sur un seul côté, un seul centre d'inscription. Et que nous avons dit, ce n'est pas algo fait dans un seul centre d'inscription. conseil a travaillé pour mettre plus d'inscriptions dans la commune, dans la section communale, une façon pour mettre que il y a l'inscrit pour qu'à voter jouer l'élection. Donc on passe dans Pétionville, il y en a un côté qui gagne en pile, qui en pile en bouteille, c'est Pétionville. Jeudi, on a prouvé par exemple tout près de Pétionville, on a prouvé un autre centre d'inscription dans le bureau postal, parce que le bureau postal là qui c'est le plus près place Saint-Pierre, et on a continué à l'ouvrir tout. Par exemple, nous gagnons, on a prouvé dans l'école conservatrice Pèlerin 9, on a prouvé dans l'église et école église conservatrice de la Motte, on a prouvé tout dans l'école protestante Wallace, l'école protestante Wallace, on a continué à l'ouvrir. Donc, et dans Pétionville, tu as supposé gagner 20 centres d'inscription à droite. Et je disais, on a continué l'ouvert pour ce maintenant, pour nous, c'est fini avec ouvert toutes les centres d'inscription qui gagnent dans Pétionville. Ça va dépendre par rapport à la proximité, gagner des zones qui ont plus d'embouteillages par rapport à l'autre. Il y a deux possibilités. Pour une possibilité à se garder, chaque jour, nous analysons les données. Combien d'inscriptions qui fait par centre de vote? Il y a des centres de vote qui prennent des 1 soit pour nous mettre plus pour nous là-dedans. Et parce que nous avons une quantité de bureaux de vote que nous voulons éviter pour gagner dans le centre de vote là. Gagner côté tout à proximité, nous pas chercher. Si nous regardons comment évolue son inscription dans le centre de vote, ça a demandé soit qu'un nous mette plus d'argent dans cette inscription ça, ou du moins que nous ouvrions le centre d'inscription à proximité.
1: Voilà. Merci un peu, Jacques Desrosiers.
0: Merci Guerrier, merci Ronald, merci Johnny, merci Ted, et merci à tous auditeurs, auditrices et Radio Caribio, merci à tout internet autour qui t'attendait émission ça.
1: Voilà, invitez-nous matin, c'était président conseil électoral provisoire, Jacques Desrosiers. Il fait 8h26, un coup de pause, on va retourner tout de suite.
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0: propriété. Nous voulons aller plus loin. Et championnat li communal, li communal, nous avons fait un championnat qui est beaucoup plus large. Mm-hmm. Et c'est ça qui fait nous passer dans les Caraïbes, nous connaissons Grand Boulevard, ses oreilles tout le monde. Donc nous pensons pour nous capables de jouer une couverture nationale là.
1: Ok. Donc nous disons championnat qu'a fait.
0: Inter-église dans Parc Saint-Clair.
1: Parc Saint-Clair. Mm-hmm. Nous mettons tout bagage. 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
0: Oui, nous besoin d'inviter Mounio parce que nous avons besoin de sponsors. Nous avons besoin de sponsors tout. Entre temps, nous saluons Mary Delma qui est avec nous pendant 3 éditions. Donc, Anissa, Lidinou, Lyon-Tijan, Bayouret, il désistait. Nous saluons Optimum Clinique qui est avec nous. Docteur Pierre-Jacques, Docteur Hazard. Qui l'a avec nous. Mais nous, tu as vu gagner plus de monde qui a participé dans le championnat ensemble avec nous comme sponsor. 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
3: Merci. Bonjour, Guerrier Dussol. Bonjour avec Johnny Ferdinand. 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C'est un plaisir pour moi. 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Il y a une formation qui est déjà faite, que nous comptons inviter avec 12 000 jeunes à apprendre un métier manuel pour être capable d'apprendre à faire l'argent, mettre dans la poche. Et nous avons avec moi là, c'est président et président IJADA, qui c'est Charles Evans, qui parle parler en gros et en large des initiatives, puisque nous déjà fait. Déjà, nous avons passé dans tout le quartier populaire qui nous passer, nous passer dans Bristol, avant de passer dans Jacquel, et le 17, nous avons dans le canapé vert, et puis Delma, et puis le président parle parler en gros et en large de toute activité que nous avons prendre dans sa guerre avec IJADA, qui est bon métier, pas bon ça.
1: D'accord, bonjour.
4: 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Et formation que nous ouvrons, ce sont des formations et qui vraiment mandé dans la communauté à Konya. 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
1: Jusqu'à ce qu'on va 12 000 jeunes pour nous abaille métier.
0: Oui, c'est ça, jusqu'à ce que nous va 12 000 jeunes côté qu'on a formé au bas des métiers professionnels pour faire la jeunesse dans poche, OK?
2: Et côté nos jeunes moyens
1: c'est exactement qui mène présence nous matin dans Radio Télévision Caraïbe Guerrier du Sol. C'est parce que y a une initiative comme ça qui
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0: écoutez Franco Matin, c'est Wissam Daoudi au micro. Merci d'être fidèle. On entame la deuxième heure de l'émission. Une belle chanson pour mettre de l'ambiance. On est vendredi, tout est permis pour nous ce matin. Alors, pour ma chronique, il est 8h10, c'est l'heure de ma petite chroniquette que je vous propose ce matin. On va parler d'un projet. Un projet, c'est un peu sérieux parce qu'on est dans la journée internationale de l'éducation. J'arrête pas de le répéter. On parle de projet qui est appelé Panama. Un projet quand l'intelligence artificielle détruit des livres physiques ou quand le savoir et les connaissances sont menacés par l'IA. Et oui, aujourd'hui, je vous parle d'une histoire qui soulève beaucoup de questionnements et beaucoup d'interrogations sur l'intelligence artificielle. Une histoire qui a refait surface ces derniers jours sur les réseaux sociaux et même si les faits remontent à quelques années et même sur les médias, beaucoup de médias numériques en parlent, vous pouvez aller le constater. De quoi ça s'agit-il? Alors, elle concerne Anthropic. Anthropic, c'est une entreprise de développement de l'intelligence artificielle de Claude. On connaît tous Claude, il y a plein de noms qu'on donne comme ça. Et un projet interne connu sous le nom de projet Panama, qu'ils ont initié. Alors, c'est quoi exactement et pourquoi ce projet fait-il autant réagir et autant polémiquer? Eh bien, parce qu'il consiste à acheter des milliers, voire des millions de livres papier, à les numériser et pour entraîner l'intelligence artificielle, puis à détruire ces exemplaires physiques. C'est là que les gens s'insurgent un peu contre ce projet Panama. Et oui, pourquoi scanner et numériser des livres pour ensuite, après, les détruire carrément? Oui, vous avez bien entendu. Une fois le contenu numérisé, ces livres sont démontés, la rayure est retirée, les pages sont séparées, puis envoyées au recyclage complètement. C'est-à-dire qu'on va complètement les détruire. À première vue, cette pratique peut sembler choquante. Les livres représentent le savoir, la culture, la mémoire collective. Les voir disparaître, même après avoir été numérisés, fait réagir beaucoup de monde. Alors pourquoi faire une telle chose par cette IA ou cette entreprise Anthropic? Pourquoi ils ont déjà fait ça? Alors la réponse est plus complexe qu'on pourrait le croire. Les entreprises qui développent donc les intelligences artificielles ont besoin d'une immense quantité de données, de grandes quantités. Pendant plusieurs années, elles se sont surtout appuyées sur des contenus disponibles sur Internet. Mais aujourd'hui, une bonne partie du web a déjà été utilisée. Donc pour alimenter l'intelligence artificielle, il leur fallait d'autres sources pour aller justement chercher l'information. Donc les livres deviennent donc une source extrêmement précieuse. Ils offrent des informations plus structurées, plus favorables et souvent disponibles dans plusieurs langues. Et c'est le but, c'est pour que l'intelligence artificielle essaie de se développer de plus en plus et qu'on évite les erreurs qu'on voit de temps en temps quand on demande à une intelligence artificielle. On remarque qu'il y a plein d'erreurs qui apparaissent. Mais un problème se pose dans ce cas-là. Les livres numériques sont protégés par des licences et des droits d'auteur. Les utiliser peut obliger les entreprises donc à négocier avec des éditeurs ou à verser des redevances aux auteurs. Avec le livre papier, les situations juridiques sont différentes. Une entreprise peut acheter légalement un exemplaire, le numériser dans certaines circonstances reconnues par la loi américaine, puis utiliser cette copie pour entraîner un modèle d'intelligence artificielle. C'est justement cette approche qu'Anthropic a choisie. Pourquoi, vous allez me demander? Eh bien parce que l'entreprise avait déjà eu des ennuis auparavant. Car en 2022, Anthropic a été accusé d'avoir des copies numériques de livres protégés par des droits d'auteur sans autorisation. Des auteurs ont intenté des poursuites en justice pour ce qui a poussé l'entreprise à modifier donc son approche et sa méthode. La solution a donc été d'acheter des exemplaires papier plutôt que d'utiliser des copies numériques obtenues autrement. Selon certaines décisions rendues par le tribunal américain, cette pratique peut être considérée comme légale dans le contexte de l'entraînement de l'intelligence artificielle. Mais une pratique légale est-elle automatiquement une bonne pratique ? Ça, ça, je pense que c'est encore moins. C'est là que le débat a commencé. Anthropic affirme qu'elle ne détruit pas les ouvrages rares, historiques ou ayant une grande valeur patrimoniale. Ça, c'est ce qu'ils avancent. Mais cela soulève une autre question. Comment définir, définit-on un livre rare ? C'est quoi les critères pour eux, pour savoir si c'est un livre rare, un livre historique, un livre important pour l'humanité ou pas ? C'est ça, à partir de quel âge un ouvrage devient historique aussi. Un livre qui paraît banal aujourd'hui pourrait devenir précieux dans 50 ans ou 100 ans, pourquoi pas. On a eu déjà des expériences comme ça. C'est cette incertitude qui inquiète plusieurs observateurs. Autre élément qui intrigue également, le nom choisi pour ce programme. Pourquoi l'avoir appelé déjà Panama? Pourquoi choisir ce nom de Panama? Selon des documents rendus publics dans le cadre de la procédure judiciaire, ce nom de code avait été choisi pour garder le projet confidentiel à l'intérieur même de l'entreprise. Ce choix alimente évidemment des discussions, même s'il ne prouve rien pour le moment à lui seul. Une mauvaise intention, on va dire. Une autre question demeure sans réponse. Combien de livres ont été détruits jusqu'à aujourd'hui ? Anthropic n'a jamais publié un chiffre officiel. On sait seulement que les volumes sont très très très importants. Impossible donc de confirmer le nombre exact d'ouvrages concernés. Cette histoire soulève également une réflexion plus large. Quand une intelligence artificielle apprend à partir d'un livre, transforme-t-elle réellement son contenu ou se contente-t-elle d'absorber puis ensuite produire des réponses? Des spécialistes du droit, de l'équité et de la propriété intellectuelle débattent encore sur cette question. Les autres, eux, rappellent qu'un livre représente souvent des années de travail, de recherche et de création. Alors voilà, ça fait du mal qu'on voit que voilà, l'intelligence artificielle commence à détruire des livres physiques, à les mettre dans la poubelle. Ça, c'est un peu un manque de respect, je dirais, au travail, aux années de travail de chaque auteur qui sacrifie une partie de sa vie pour écrire une œuvre. De leur côté, des entreprises expliquent que sans ces connaissances, les intelligences artificielles progresseraient beaucoup moins rapidement. Ben oui, c'est normal, parce que l'intelligence artificielle, c'est l'homme qui l'alimente. Elle va pas s'auto-alimenter. Nous sommes donc face à un véritable dilemme. D'un côté, il y a l'innovation technologique. De l'autre, la protection du travail des auteurs et la préservation de notre patrimoine culturel. Donc, trouver l'équilibre entre les deux réalités ne sera pas et ne va pas être si simple que ça. Une chose est certaine, l'intelligence artificielle transforme déjà notre façon d'apprendre et de travailler et accéder à l'information, mais elle nous oblige aussi à réfléchir à la valeur que nous accordons au livre, au savoir et à ce qu'elle crée. Alors jamais, j'aimerais donc poser une question à vous, les auditeurs qui nous écoutez actuellement, est-ce que la numérisation d'un livre justifie-t-elle justement sa destruction? Moi, mon avis, je pense pas.
1: Yeah, this'll do.
2: Something on your mind?
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1: 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About these fellas that come with us getting the gold, but not keeping it?
2: Oh, sure. I was wondering about that.
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2: Yeah.
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2: Uh-huh. Sure, Fritz. 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
2: 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What you said?
1: Look up above there. Right above the entrance to the valley. 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
2: Looks like it's just about ready to topple over, don't it?
1: Don't let looks fool you. 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
2: Like a bad storm, you mean?
1: Or a charge of blasting powder.
2: Blasting powder? Well, what's...
1: Wait. You're in this with me, Savvy.
2: Oh, gosh, Brits, we're pards, ain't we?
1: That's what I've been banking on. 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
1: It'll take another 3 days working hard like we've been to get the last of the gold panned out. 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
2: About that, I reckon.
1: That gold will be packed on the horses.
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2: Oh, Fritz, listen to me. I'd do almost anything you asked. 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
4: Come on, Silver! We've got to reach Mount Crater before the Indians attack! Hail, Silver! Away!
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3: 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Then, when the time came for departure...
6: Get back! Ain't you ready yet, Fritz?
1: I'll be ready in a couple seconds. 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
6: Well...
1: Me and Hank will catch up with you with the pack horses, won't we, Hank?
2: Yeah, we'll catch up all right.
6: Well, if you fellas don't mind. The rest of you ready to go? 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Make it fast, will you, Fritz?
1: Sure. We won't be a minute.
6: Well, we'll see you. Come on, fellas. Get up. Get along, Hank. Come on.
2: You still figure on going through with it, Fritz?
1: You think I wasn't? Give me our matches. Give them to me, you hear?
2: Take them.
1: Yeah, that's better. Maybe I'll give you a share after all. 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
1: There she is. Take a couple of minutes or so for the fuse to burn down.
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1: Now, don't go getting upset, Hank.
4: Come on, Silver!
1: What the hell?
4: You're coming with me, Fritz! 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Hurry!
1: Go. Let me down!
4: Come on, Silver! 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
4: You ain't gonna get me killed.
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7: 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We changed the powder. 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

0: Claro, para recibir sus opiniones y comentarios, lo puede hacer a través de nuestras redes sociales en Facebook e Instagram, donde nos puede encontrar como Economía y Sociedad. También puede escuchar nuestro podcast en YouTube, donde nos puede encontrar como Economía y Sociedad Unison. Bien, saludamos en este día al colaborador de este programa, de esta misión, al compañero estudiante, Víctor.
1: Hola, muy buenos días, profesor.
0: Muy buenos días. Y también, pues vamos a pasar al tema del día de hoy, que es sobre procesos, generalidades de la economía mexicana y el proceso de negociación del T-MEC. Para esto contamos el día de hoy con la visita del profesor Javier Villegas Orpinela, quien es maestro del Departamento de Economía. Bienvenido, profesor.
2: Profesor, muchas gracias. Como siempre, encantado de estar aquí participando con ustedes.
0: Muchísimas gracias. Bueno, todos hemos sabido que en este año se iba a llevar a cabo la revisión de esta de esto que se conoce como el T-MEC, que es el Tratado Comercial de Libre Comercio entre Estados Unidos, México y Canadá. Bien, nosotros, para poner un poquito en contexto, allá en la primera administración de Donald Trump, es que fue revisado lo que sería conocido como el Tratado de Libre Comercio de América del Norte. De esta revisión se produce un cambio en sus reglas y surge lo que es el T-MEC. A diferencia de lo que venía pasando, que las revisiones se hacían con amplitudes temporales mucho más amplias, hoy parece que la continuidad de estas revisiones pues se ha hecho más frecuente, de forma que los lapsos de tiempo pues son para las revisiones son más seguidos. ¿Y qué es lo que nos prepara este contexto actual? Pues que tenemos una revisión pues de este tratado del T-MEC, que continúa avanzando por marcadas tensiones comerciales y hasta por negociaciones bilaterales, o sea, donde nada más se juntan dos de las tres partes. En las últimas semanas hemos visto que las autoridades mexicanas han informado un avance, pero un avance donde se había hablado de 54 puntos que se iban a negociar, y hasta ahora pues quedan nada más 14. Y eso pues es una reducción importante, ¿no? Estamos hablando de 40 puntos que ya fueron abordados hasta el momento. Sin embargo, esto no está exento de puntos críticos o problemáticos. ¿Por qué? Porque las fricciones continúan, y continúan por la política comercial que los Estados Unidos ha ido siguiendo o asumiendo en los últimos años. La administración del presidente Donald Trump ha endurecido su postura al imponer nuevos aranceles a determinados productos de origen canadiense y mantener presiones sobre sectores estratégicos como el acero, la industria automotriz, el aluminio. Todo ello ha complicado pues las revisiones del tratado. Asimismo, por su parte, pues México y Canadá siguen interesados en preservar la estabilidad de este acuerdo. Sin embargo, los Estados Unidos ha optado por tener una revisión más frecuente del tratado, como se nos había señalado. Y esto ofrece, lejos de ofrecer un panorama estable, pues se trata de un panorama de incertidumbre para empresas e inversionistas de los tres países. Entonces, en términos muy generales, nuestro gobierno sostiene que la prioridad es conservar el acceso preferencial al mercado estadounidense, eliminar o reducir los aranceles sobre productos estratégicos y fortalecer así las cadenas de suministro en Norteamérica. Finalmente, aunque el proceso ha sido complejo, todavía existen incentivos económicos suficientes como para seguir o continuar dentro de los esfuerzos para alcanzar acuerdos que permitan pues mantener la competitividad económica de toda la región, es decir, de toda la región de Norteamérica. profesor sí. Orpinela, pues después de este preámbulo, pues queremos ahora sí escuchar su opinión al respecto de lo que ha ido surgiendo en relación a este proceso de negociación.
2: Pues muy interesante todo esto que se está pues negociando entre los tres países. Y digo muy interesante porque quien pone la bola en juego es el presidente Donald Trump, en cuanto a que le mete más presión, le mete más tensión a esta negociación. Y como bien comenta el profesor Oscar Castro, pues quien dijo vamos a jugar este juego, pero de una forma diferente, fue en el 2018 el presidente Donald Trump. Y me iría más atrás, Oscar, sí. En cuanto a cuando nace el Tratado de Libre Comercio de América del Norte, el TLC, que fue en 1994. Y fue el 1 de enero de 1994. Uh-huh. Recuerdo que en ese entonces se decía, soñábamos con despertar en el primer mundo y nos dimos cuenta que estábamos en situaciones complicadas porque se dio el lanzamiento del movimiento zapatista en México el 1 de enero de 1994. Uh-huh. Entonces digamos que empieza, en ese entonces era el presidente de Estados Unidos Bill Clinton, y entonces empieza el TLC, uh-huh. Para muchos identificado como el TELCAN, empieza pues con esos ruidos intensos, pero nada más en México. Uh-huh. ¿Y qué prometía el Tratado de Libre Comercio? Pues que se abrían las fronteras de par en par, las fronteras de México, que podíamos exportar, que podíamos importar. De los que me están escuchando, se acordarán que antes era muy difícil encontrar ciertos chocolates, digamos, aquí en
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4: 6h08, c'est la première radio, la suite de ce journal avec Ripoy Théouda.
5: Oubliez le CV, place au ballon. Hier, au stade Louis Ganivet de Faa, le Job Dating Foot a réuni recruteurs et demandeurs d'emploi. L'idée est simple, apprendre à se connaître sur le terrain dans l'anonymat le plus total pour révéler l'esprit d'équipe avant de se retrouver face à face pour un entretien. Retour sur cette initiative avec le reportage de Théophane Territois.
6: Ça va loin.
7: Sur la pelouse, candidats et recruteurs ont transpiré côte à côte sans même savoir qui était qui. Pour Thierry, candidate, cet anonymat change la donne.
8: C'est peut-être le fait qu'ils sont dans l'anonymat. On est moins stressé. Sur le terrain, ça nous apprend aussi à nous connaître, être soudés et voilà, jouer sur l'esprit d'équipe.
7: Du côté des recruteurs, le terrain est un excellent révélateur. En tenue de sport, Mouya, employé en ressources humaines, regarde attentivement les réactions et les personnalités de chacun.
9: Ça permet de voir les profils différents. Et surtout de voir comment ils se comportent en équipe. Il y a de super profils. Ce que j'ai vraiment remarqué, c'était qu'ils sont solidaires. C'est ce qu'on recherche aussi un peu. Hein. Certains, ils ont aussi cette âme de leader. C'est des bons profils.
7: La seconde mi-temps s'est jouée autour d'une table, place au job dating, où les exigences professionnelles reprennent leurs droits. Un échange facilité par la matinée sportive, Heilani, à la recherche d'une stabilité en CDI, aborde son face-à-face, sans la moindre hésitation.
10: J'ai participé en fait à ce projet-là. C'est plutôt pour avoir un CDI. Parce que en fait le but du jeu c'est que le stress en fait il part. Et là je me sens carrément à l'aise pour parler avec eux, échanger avec eux également.
7: Pour Nelly, chargée de recrutement et de formation dans une compagnie polynésienne de transport maritime, après l'évaluation du comportement sur le terrain, l'entretien permet de valider les compétences techniques et le sérieux du candidat.
11: Une posture professionnelle, voilà. Hein, j'estime que c'est très important, notamment pour la suite. Si on venait à le recruter, ça traduit voilà, l'employabilité de la personne. Ensuite, après son expérience, vraiment, parce qu'il nous faut des personnes expérimentées. Et voilà la manière dont il présentera l'expérience et notre échange, la qualité de l'échange.
7: Le pari semble réussi pour l'organisation. Cheng, organisateur et conseiller en évolution professionnelle au CEFI, dresse le bilan de cette journée.
12: Les candidats déjà prenaient plaisir à participer. On voit également que les employeurs font l'effort de participer déjà, mais on va dire que pour les activités sportives, les employeurs sont plus dans une posture d'observateur. Hein. Donc les employeurs ne se donnent pas forcément à fond. Les candidats, eux, ont surtout intérêt hein, à s'investir pendant les activités, étant donné que c'est le but pour utiliser ces activités-là pour révéler toutes les qualités attendues par les employeurs.
7: Fort de ce succès, le concept ne va pas s'arrêter là. Prochain rendez-vous pour l'emploi, un job dating VA, organisé cette fois par la commune de Faa.
5: Et à moins d'un an des Jeux du Pacifique, le chantier d'aménagement du site des épreuves de natation commence. Un panneau de présentation du chantier a été installé hier sur le site. Les deux bassins, l'un de 50 mètres et l'autre de 25 mètres, sont en fait construits en Italie depuis le 30 juin et des travaux vont donc avoir lieu sur le site en vue de leur installation. La ministre des Sports, Vanina Pommier, a profité de la visite du comité des Jeux du Pacifique pour faire une visite de chantier.
6: Là, c'était de leur présenter le projet allégé comparé à ce qu'il était et surtout essayer de faire en sorte à ce qu'ils se projettent sur le site et identifier où seront les piscines. Bassin de 50 et bassin de 25 mètres positionnés. Évidemment, comme sur tous les autres chantiers, notre objectif, c'est de livrer les deux. Mais si jamais, pour X raisons, on a d'importants aléas, par exemple, on a aussi la priorisation du bassin de 50 mètres pour permettre aux athlètes de performer et d'enregistrer leur score pour les Jeux Olympiques.
13: La compétition et également les entraînements vont se dérouler ici même?
6: On est surtout sur les compétitions, les épreuves pour les Jeux du Pacifique. Et donc là, on a un projet qui a une date prévue de livraison à fin juin 2027. Et ça permettra à nos athlètes de performer parce que c'est ce qui reste important quand même pour nous, c'est que nos athlètes puissent s'exprimer et que tous les nageurs du Pacifique puissent s'exprimer en Polynésie.
5: La ministre des Sports, Vanina Pommier, répondait à Sandro Lee. Cette opération a coûté plus d'1,8 million de francs. J-1 avant le coup d'envoi de la Tahiti Pro. Demain, les meilleurs surfeurs de la planète entreront en compétition sur la vague de Teopo. En attendant, la Fédération tahitienne de surf, la commune de Tegarapu-Ouest et la commune de Teopo ont invité des enfants de la presqu'île à une journée d'initiation, l'occasion de leur apprendre les bases du surf sur le spot de Hawaii. Et ce n'est pas si facile que ça, selon Heavily et Bruce, rencontrés par Arihoe, Tefafana et Sandro Lee.
14: Ben, ça se passe bien, c'est vraiment cool.
15: Et qu'est-ce que tu as appris?
14: À se placer dessus la planche. Alors, c'est pas très facile, mais après, si tu apprends encore, ben, ce serait facile.
15: Qu'est-ce qui est pas facile?
14: À de se lever.
15: Pourquoi?
14: Je sais pas, j'ai pas d'équilibre.
15: Et toi, tu aimerais bien continuer à faire du surf?
14: Ah ben, j'aimerais bien continuer le surf, parce que c'est top. J'aime bien la mer.
15: Alors, Bruce, ça change du vélo, qu'est-ce que tu apprends aujourd'hui?
16: J'apprends à nager et à surfer.
15: Ça va, tu aimes bien. Est-ce que tu trouves que c'est facile, c'est compliqué? Il y a peut-être des trucs que tu as un peu de mal?
16: Ouais, j'ai du mal à me lever, tout ça, mais sinon ça va, c'est facile.
15: Pourquoi tu as du mal?
16: J'ai du mal à me lever parce que ça bouge la planche quand tu te lèves. Ouais, quand tu regardes ceux qui surfent, ça a l'air facile, mais en vrai, quand tu surfes toi-même, c'est difficile.
5: Pour l'occasion, Vahine Fiero a donné 5 de ses planches. Vous pourrez vivre dès demain la Tahiti Pro sur Polynésie la première avec David Chang, Reihei Najarion et notre consultant Hira Terinatofa. Et dans le cadre de la Tahiti Pro, pour la première fois, une série de concerts sera organisée à partir d'aujourd'hui. 3 jours, 3 concerts, 3 styles. La commune de Teopo et Veyar Ipaofei co-organisent cet événement. Veyar Ipaofei est en ligne avec nous. Yorana Veyar I.
17: Yorana.
5: 3 concerts sont prévus. En quoi la musique peut-elle apporter une valeur ajoutée à cet événement?
17: Yorana, je voudrais d'abord remercier les partenaires qui ont permis la tenue de cet événement, c'est-à-dire Tavana, Premium Tahiti Water et Aquanesian Protect. Oui, cet événement est dédié à toute la population. Je pense qu'avec la musique, on peut réunir le monde autour des festivités et autour de la culture.
5: Comment vous avez construit la programmation musicale, justement? Est-ce que vous avez privilégié certains styles avec des artistes locaux, internationaux ou une ambiance particulière en lien avec l'esprit de la Tahiti Pro?
17: Ben, En allant voir Tavna pour lui proposer le projet, j'étais parti sur un concert unique et il me dit que oui, mais il veut dynamiser sa commune, donc il m'a demandé 3 concerts. Donc recruter d'autres groupes que mes proches collaborateurs parce que j'ai voulu à ce moment-là varier les styles de musique pour que toute la population ait à son goût.
5: Et il y aura quel style alors?
17: Il y aura du, pour l'ouverture, on aura du reggae. Pour la deuxième journée, c'est-à-dire le 14 août, on aura du metal rock. Et pour la cérémonie de clôture, la remise des prix, nous aurons du hip-hop.
5: D'accord, c'est très varié. Comment la sécurité va être assurée pendant ces concerts, notamment en ce qui concerne la consommation d'alcool et la prévention des comportements à risque?
17: Ben déjà, la police municipale s'occupe de la sécurité. Et après, sur place, il y a beaucoup d'argent qui encadre les lieux. Et pour, je pense que la consommation d'alcool est de toute façon interdite sur les lieux publics.
5: Les concerts vont démarrer à quelle heure?
17: Les concerts sont prévus pour 15h30. De 15h30 à 17h30.
5: D'accord. Quel message vous avez envie d'adresser aux personnes qui viendront assister à ces concerts?
17: Je voudrais leur souhaiter la bienvenue et après, le message que vous pouvez passer, c'est la paix et l'amour à travers notre culture.
5: Le message a été lancé. Merci beaucoup, Veyar Ipaofei, pour toutes ces précisions. Voilà, ça a été dit. Les 3 concerts avec 3 styles, ouverture avec du reggae, metal rock et puis hip-hop. Merci beaucoup.
4: Il est 6h18.
18: We'll increase to breezy levels by this afternoon and continue through the weekend. In West Maui, partly sunny with isolated showers. Highs around 81 Makai to 64 Mauka and windy. Northeast winds up to 20 miles per hour. For central Oahu, mostly sunny this morning. Becoming mostly cloudy with isolated showers. In the afternoon, highs 80 to 87 and breezy. East winds 10 to 20 miles per hour. 3 years after the wildfires that destroyed Lahaina and parts of upcountry Maui, nearly 600 homes have been rebuilt. 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
20: It's Morning Edition from NPR News. I'm Martinez.
21: And I'm Leila Fadel. Major local TV companies say they have to get bigger to compete in an age of endless digital competition. Now, the Federal Communications Commission agrees. On Thursday, the agency scrapped limits on how much of the country any one company can reach through the local TV stations it owns. That gives the head of the FCC a lot of discretion at a time critics say he's acting as a partisan in support of President Trump. NPR's David Folkenflik reports.
22: Several decades ago, Congress passed a law restricting
0: any owner of local TV stations from reaching more than 39% of Americans through those stations. The idea was to make sure no corporate owner could dominate the news or entertainment choices that determined what you saw on your local TV station and what news got delivered. Perry Suk is the chairman of Nexstar, which owns more TV stations in the U.S. than any other company. He told investors he was pretty happy about yesterday's turn of events.
1: I would say, first, as it relates to the elimination of the cap, which I believe that vote has occurred while we were speaking this morning. So I think it will remove a certain level of uncertainty in future M&A.
0: M&A meaning mergers and acquisitions. Nexstar is in federal court right now defending itself in a lawsuit filed by a bunch of states over its deal to buy a big rival. The deal would allow it to reach 80% of the country. FCC Chairman Brendan Carr indicated yesterday he thinks that's fine.
22: Increased scale could enable broadcasters to attract the capital and advertising revenue needed to sustain and produce trusted, community-focused news and programming.
0: Carr pointed to the decline of local newspapers with huge job losses and even closures, but he also made the case that he wanted to strengthen local TV companies against major national networks.
22: If we move into a world, and I think some broadcasters are, where they're just becoming nothing more than undifferentiated pass-throughs for national programming produced in Hollywood and New York, I think that's only accelerating the decline and sort of increasing some of the secular headwinds that they're facing.
0: At Trump's urging, Carr has initiated investigations of nearly every major broadcast network in the country, and Carr's critics argue he's building up local TV giants as a bludgeon against them. Ana Gomez acknowledges the financial pressures facing all broadcast television, including local TV, but she says removing limits on ownership is the wrong remedy. And it's being done, she says, for the wrong reasons.
23: Eliminating the cap does not free local broadcasters from that strain. It just changes who is doing the squeezing.
0: Gomez is the lone Democratic commissioner on the FCC. She was outvoted 2-1 yesterday. Gomez says the change means that a small number of huge local TV companies will dictate what airs.
23: The commission's rationale for its action today is that it balances, or it wants to balance, the power between local broadcasters and networks. In doing so, it is putting its thumb on the scale in favor of content that this administration likes and against content that it dislikes.
0: Trump has sharply criticized ABC. Carr launched an investigation into the network and its parent, Disney. And last fall, Carr called for late-night host Jimmy Kimmel to be pulled from the air. Within hours, Nexstar, which owns a bunch of ABC affiliates, did the same. Disney suspended Kimmel and then put him back on after a backlash from viewers. Gomez argues the FCC's decision yesterday harms true local voices by giving more power to those big companies.
23: Your local newsroom used to decide what you got to watch. Now that decision increasingly runs through whether it pleases the White House, and without a consumer protection measure like the national ownership cap in place, it will only get worse.
0: One more wrinkle, Congress established that limit. Carr says the FCC has the authority to end it. Pretty much everyone expects that question to be decided in court. David Folkenflik, NPR News.
20: Time now for StoryCorps. For decades, on hot days in Peabody, Massachusetts, you can hear the siren call of Alan Ganz's ice cream truck playing Yankee Doodle Dandy. Alan served ice cream for generations. He actually holds the world record for longest career as an ice cream distributor. He came to StoryCorps with his wife, Rosalind, to talk about how he got started on his father's ice cream truck more than 70 years ago.
24: I started riding with him when I was 10 years old, and those days ice cream was a nickel and a dime, and the ice cream trucks were just pickup trucks, and they had chests built on the back, kept cold by dry ice. My father became known as the Jolly Man, and I was Jolly Junior. I got my license 3 days after I was 16. My father, he says, "Here, go on out, son," and I went out for business.
25: I remember hearing the truck come, getting all excited.
24: You used to come over to the ice cream truck with friends. They'd all buy ice cream. I would kibitz for a few minutes, and then I'd have to move on. I had to be out selling ice cream because you have to make hay while the sun shines. But it was in the cards for us to end up together.
25: Well, you were really, really cute with hair.
24: Well, thank you. You were 19 when we got married, remember? And yeah. I was 23. And I wanted to get my own truck.
25: Remember, I said, you know what? Why don't you give me a lesson? Maybe I can help out here. And I did for a lot of years.
24: You made me what I am today, you know. Broke. After 71 years of selling ice cream, they know I'm coming. Like Pavlov's theory, you ring the bell, they expect me. One day I was out selling ice cream and somebody came running up, stopped me with a couple of little kids, and he was pointing to all the pictures on the ice cream truck. And he says, I used to get these screwballs off the Jolly Man. I says, see that picture over there? He looked up and he saw a picture of my father in the truck. So it's history, and here I am.
25: Ice cream is the great American pastime. It certainly made a big difference in our life.
24: Yeah, you're right. And I don't want to sound big-headed, but ice cream has given me a name like a Ted Williams or a Babe Ruth or a Larry Bird. I have the same recognition here in Peabody. I can't go anywhere without being recognized. I'm known. I don't know what else to tell you, but it's been a great ride. And the scoop is, I love the business.
20: That was Alan Gans, now in his 80s and retired from the ice cream business, with his wife, Rosalind Gans, in Peabody, Massachusetts. This conversation is archived at the Library of Congress.
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9: Les candidats eux ont surtout intérêt à s'investir pendant les activités, étant donné que c'est le but pour utiliser ces activités-là pour révéler toutes les qualités attendues par les employeurs.
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10: Là, c'était de leur présenter le projet allégé comparé à ce qu'il était.
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10: Tous les nageurs du Pacifique puissent s'exprimer en Polynésie.
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Voici votre horoscope de ce vendredi 7 août. Les béliers, vous terminez la semaine avec enthousiasme. Une sortie ou une fête pourrait vous faire du bien. Les taureaux, profitez de cette journée pour ralentir et savourer les bons moments. Les gémeaux, un message ou un appel pourrait vous réserver une jolie surprise. Les cancers, le week-end commence sous le signe de la convivialité et des retrouvailles. Les lions, vous avez envie de briller et de vous amuser. C'est le moment de profiter de la vie. Les vierges, vous pouvez enfin souffler. Laissez de côté les soucis professionnels. Les balances, l'amour et l'amitié occupent une place privilégiée. Une belle soirée se profile. Les scorpions, une semaine riche en émotions s'achève. Vous pouvez être fiers du chemin parcouru. Les sagittaires, une invitation spontanée pourrait transformer votre programme du week-end. Les capricornes, après les efforts, place à la détente. Accordez-vous une vraie pause. Les verseaux, faites quelque chose d'inattendu. Votre week-end n'en sera que plus mémorable. Et puis les poissons, une ambiance douce et chaleureuse vous accompagne. Profitez pleinement de vos proches. C'était votre horoscope. Très belle journée à tous, bon week-end et à lundi.

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0: Bienvenue sur la première en ce vendredi 7 août.
1: 8h11, c'est que du bonheur. Yeah,
0: yeah. 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Ce matin, c'est une matinée un peu spéciale pour nous à l'équipe radio. Alors ça se voit pas forcément à l'antenne, mais... nous sommes dans le noir. Teiro Tomato et tu peux y dire. C'est pas mal aussi. Hein. Heureusement que la radio fonctionne toujours. Donc, quelques petits travaux prévus sur l'électricité générale ici chez nous. Alors, Teiro Tomato, Jean-Éric, tu peux y dire. 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C'est la libre antenne qui commence à présent au 40 86 16 00 40 86 16 00 pour vos demandes musicales, vos pourrais, vos dédicaces, vos maintenant. Un premier appel, Yarana, bonjour. Allô.
2: On est vendredi.
0: On est vendredi. Ta ta ta ta ta ta ta ta ta ta ta ta ta ta ta ta ta ta ta ta ta
2: Bonjour les chauffeurs, dragueurs, les copains Hong Kong, la Polynésie première. Et on pas oublier patron et puis patron. Non, Maki, faites tout dans ton travail, même s'il fait noir.
0: Oui.
2: Comme tu as dit. Non, les chauffeurs, attention sur la route, les chantiers, même les dragueurs, attention sur les chantiers. Comment ce moment, on a deux copains en une semaine, ils sont morts, non, comptez-leur la santé. À cette famille. Sinon, je vous aime tous. Bon week-end et à lundi.
0: Oui.
2: Et Maki, musique, s'il te plaît. Oui. Ah, comme tu Black Brother, jeunesse.
0: Je crois qu'on a, en fait, on n'a plus le droit de passer parce que c'est une musique de l'IA et on n'a plus le droit de passer les chansons IA pour le moment, tout ce qui est intelligence artificielle. Hein.
2: Ah, calme. Waouh, mais alors.
0: Fouta cagoule.
2: Non, on a changé.
0: Bonsoir les enfants.
2: Angelo.
0: Fato aïe, hae.
2: C'est bon, ça.
0: Fato aïe, au tiroir.
2: Voilà. Ok, Maki, merci. Ciao, bon week-end à tout le monde.
0: Nana, belle journée. Marie-Lemignure, Amaï. Faites-tu dans le travail. Un autre appel, Yaurana, bonjour.
3: Oui, Yaurana, Maïki.
0: Et Yaurana.
3: Ça
0: va?
3: Voilà. Oui, ça va, en ce matin, sur des défaits de la mare.
0: Ah, ben ça s'entend, oui. Ah, tu prépares les Jeux du Pacifique?
3: Non, pas du tout, je ne suis pas professionnelle. Je me tiens en pleine forme.
0: Ah, il y a moyen, hein, si tu t'y prends là un an à l'avance, hein, peut-être que tu pourrais être prête.
3: Oui. Ah oui, je remercie même tous les matins de me réveiller auprès des vivants. Voilà, alors je voulais déjà dire ça en premier, parce que j'avais cette pensée-là. Et puis, souhaiter un joyeux anniversaire à tous ceux qui sont nés au mois d'août de cette année, en particulier ma mère qui est née le 17 août 1964. Donc, normalement, elle va fêter ses 60... aide-moi à calculer, Mikey.
0: 46 plus 26, 68.
3: Non, c'est vrai.
0: 72.
3: Non, elle est née en 64.
0: Ah, 64. 74.
3: Là, on est en 2026.
0: Oui.
3: Elle a 62 ans. Hein?

0: du tout. Eh bien, écoute, j'ai été très, très agréablement surpris de manger ce petit mulet en sashimi avec une jolie petite sauce. Je pense qu'il devait y avoir un petit peu de sésame dedans et un peu de soyo. Enfin, voilà. Donc, beau produit de la mer et beaucoup de poulpe ce matin au marché. Deuxième chose que j'aimerais vous souligner aussi, il y a un petit stand de pain artisanal au levain aussi, avec une gentille dame adorable qui a l'air de faire du pain absolument incroyable. Alors, elle fait du pain aux graines, du pain au curcuma, mais tous ces pains sont au levain. Il y a un gros avantage de manger du pain au levain, par exemple, une meilleure digestion, plus de goût, avec une meilleure conservation. Donc, tu vois, il y a vraiment un gros intérêt à acheter du pain avec du levain. Et ça, surtout, moi, ce qui m'intéresse, c'est le goût, hein, en priorité. Et le pain au levain est top pour ça. On va aussi tout de suite enchaîner sur tout ce qui est de charcuterie locale de nos petits artisans, là. Alors là, aussi, beaucoup de choses sur le marché du Côte ce matin. Évidemment, les grands classiques, saucisson de fer, bon, ça...
1: La base,
0: voilà, c'est exactement ça. Donc la base, pas mal de saucisson de fer, mais aussi tout un tas de petites charcuteries au porc. Alors, tout un tas de fumaisons, salaisons, pas mal de saucisses, saucisses sèches, mais saucisses fraîches aussi. On a de la poitrine fumée, on a tout un tas de petits bacon ou... Tu sais ce qu'on appelle le lomo aussi, là, ces petites charcuteries très salées, parfumées, fumées, c'est délicieux ça. Donc déjà rien qu'avec ça ce matin, on peut faire pas mal de choses. Et puis on peut parler aussi de tous ces petits stands qui proposent confiture et sirop avec les fruits locaux là. Et ce matin il y en a pas mal aussi et j'avoue que c'est assez appétissant parce qu'on trouve tout un tas, en plus du miel, parce que deux stands de miel ce matin sur le marché de Ducos, donc ça vaut le coup. Mais on trouve pas mal de choses, comme par exemple confiture de papaye, parce qu'on est en pleine saison de la papaye, je vous le rappelle. Hein. Si vous voulez de la papaye, c'est maintenant qu'il faut en acheter, il y en a partout. Ou si vous n'en avez pas dans le jardin, en tout cas. Donc confiture de papaye, on trouve tout un tas d'autres confitures, évidemment. Mangue, on a goyave, on a beaucoup. Bref,
1: je vais pas... On a plein de choses ce matin, ouais, plein de bonnes choses et de belles choses.
0: Exactement. Et puis, évidemment, on a tous nos fruits et nos légumes. Alors, je ne sais pas s'il me reste encore une minute ou deux pour vous en parler
1: rapidement. On en reparle tout à l'heure. On parle des fruits tout à l'heure.
0: Allez,
1: on fait comme ça
0: pour tout à l'heure.
1: Voilà, vu qu'on, là, on a parlé de toute la partie salée. Maintenant, on va parler un peu de sucré.
0: Très bien, on fait ça.
1: Eh bien, merci, chef Machaud.
0: À tout à l'heure.
1: En tout cas, vous l'aurez compris, profitez-en si vous êtes en route. Il y a de quoi faire. Les pleins, le bon plein surtout de bons produits et rencontrer les producteurs locaux. On se retrouve bien sûr avec chef Machon d'ici 30 minutes à peu près.
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1: Il est 6h12, vous êtes bien sûr La Première et tout de suite votre météo marine. Pas d'avis de vent fort en cours ni prévu. Sur la zone sud, le vent souffle de secteur est à nord-est entre 15 et 25 nœuds avec quelques rafales avant de faiblir temporairement autour de 10 à 15 nœuds. La mer est agitée, localement forte et croisée sous la houle de secteur est avec des creux pouvant atteindre les 2,5 mètres. Quelques averses parfois soutenues et orageuses sont attendues. Sur la zone nord, le vent d'est à sud-est atteint également les 15 à 25 nœuds avec des rafales localement plus fortes avant une légère accalmie. La mer est forte à l'est, notamment vers Malakoula et Efate, avec une houle de secteur est d'environ 2,5 avec bien sûr de la houle. À l'ouest, la mer reste agitée, des averses fréquentes, parfois orageuses, sont prévues sur le nord-ouest. Tendance pour les prochaines 24 heures, le vent de nord-est restera assez soutenu sur le sud-ouest avant de devenir plus modéré. Et bien voilà, c'était votre point météo du Lagon.
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1: Et nous ouvrons tournons cette page avec les avis de décès. Nous avons le regret de vous faire part du décès de monsieur Claude-Pierre Di Bocquet, survenu le jeudi 6 août 2026, dans sa 82e année. La veillée se déroulera au centre funéraire du Pont des Français, le mardi 11 août, de 16h à 19h. La cérémonie religieuse sera célébrée ce même jour à 17h30, suivie de la crémation au Pont des Français. Je viens de vous faire part du décès de monsieur Claude-Pierre Di Bocquet. Nous avons le regret de vous faire part du décès de madame Oulamoafa, née Pulueto Anamalia Tolififili, née le 31 août 1934, survenue le 7 août 2026 dans sa 92e année. La veillée aura lieu au centre funéraire de Nouméa le lundi 10 août, de 10h à 20h, puis mardi 11 août à partir de 8h, jusqu'à la levée du corps. Un office religieux sera célébré en la chapelle du centre funéraire le mardi 11 août à 13h15, suivi de l'inhumation au cimetière communal de Saint-Louis au Mont-d'Or. Je viens de vous faire part du décès de madame Oulamoafa, née Pulueto Anamalia Tolififili. Nous avons le regret de vous faire part du décès de monsieur Roland Dalbiez, retraité de la police nationale, survenu le mercredi 5 août 2026, dans sa 73e année. Une veillée sera organisée à la morgue de Nouméa le lundi 10 août de 15h à 20h. Elle reprendra le mardi 11 août de 7h à 8h. La cérémonie religieuse se déroulera en la chapelle du centre funéraire de Nouméa le mardi 11 août à 8h15, suivie de sa crémation au centre funéraire de Nouméa. Je viens de vous faire part du décès de monsieur Roland Dalbiez. Nous avons le regret de vous faire part du décès de monsieur Vandak dit Takepetelo, survenu le lundi 3 août 2026. Les veillées se dérouleront au centre funéraire de Nouméa le lundi 10 août de 11h à 20h et le mardi 11 août à partir de 8h. La cérémonie religieuse sera célébrée le mardi 11 août à 11h30 au salon funéraire, suivi de l'inhumation au cimetière du 5e kilomètre. Je viens de vous faire part du décès de monsieur Vandak dit Takepetelo. Nous avons le regret de vous faire part du décès de monsieur Albert Pancher, survenu le jeudi 6 août 2026 à l'âge de 91 ans. Une veillée se déroulera au centre funéraire du Pont des Français le lundi 10 août de 16h à 19h. L'inhumation se fera le mardi 11 août à 8h au cimetière du 5e kilomètre. Je viens de vous faire part du décès de monsieur Albert Pancher. Nous avons le regret de vous faire part du décès de madame Suzanne Malakai, survenue le mardi 4 août 2026. Les veillées se dérouleront à la morgue de Nounouméa le samedi 8 août de 14h à 20h, le dimanche 9 août de 7h à la levée du corps et le lundi 10 août de 7h à la levée du corps. La cérémonie religieuse se déroulera en la chapelle du centre funéraire de Nouméa le lundi 10 août à 13h15, suivie de son inhumation au cimetière du 5e kilomètre. Je viens de vous faire part du décès de madame Suzanne Malakai. Nous avons le regret de vous faire part du décès de Milly Marie-Hélène Nojoie, survenue le vendredi 31 juillet dans sa 69e année. La veillée et les coutumes se feront à la morgue municipale du 5e kilomètre le samedi 8 août, de 8h à 20h, et le corps sera transféré à l'IFU par le Bitticho à 6h le dimanche 9 août. Je viens de vous faire part du décès de madame Milly Marie-Hélène Nojoie. Nous avons le regret de vous faire part du décès de madame Myriam Claude Boussiot, que tout le monde appelait Claude, survenue le 2 août 2026. La veillée se tiendra le dimanche 9 août de 13h à 20h dans un salon funéraire du centre de Nouméa et reprendra le lundi 10 août à partir de 10h. La cérémonie religieuse sera célébrée le lundi 10 août à 11h15 dans la chapelle du centre funéraire, suivie de la crémation à midi au centre funéraire de la ville de Nouméa. Je viens de vous faire part du décès de madame Myriam Claude Boussiot. Nous avons le regret de vous faire part du décès de monsieur Christian Roland Bernard Jean-Luc Maton, survenu le 1er août 2026 dans sa 71e année. La veillée se fera ce samedi 8 août à partir de 7h. La cérémonie religieuse sera donnée en la chapelle du centre funéraire de Nouméa le samedi 8 août à 9h15. Je viens de vous faire part du décès de monsieur Christian Roland Bernard Jean-Luc Maton. Nous avons le regret de vous faire part du décès de monsieur Wamitan Thierry Jean-Noël, survenu le mardi 4 août à l'âge de 54 ans. La levée du corps aura lieu ce samedi 8 août à partir de 8h30. La cérémonie religieuse se tiendra ce samedi à 9h30 à la chapelle de Notre-Dame à la Coulée, suivie de l'inhumation au cimetière de Saint-Louis. Je viens de vous faire part du décès de monsieur Wamitan Thierry Jean-Noël. Nous avons le regret de vous faire part du décès de madame Siakine Tipotio Venelia, survenue le 3 août 2026 dans sa soirée.

place à présent à nos avis et communiqués. Nous invitons vos enfants pour les vacances scolaires du mois d'août qui auront lieu au foyer de Nasaleti à Singavé. L'accueil collectif des mineurs débutera la première semaine du lundi 10 au vendredi 14 août, la deuxième semaine du lundi 17 au vendredi 21 août. Nous gardons les mêmes horaires le matin, prévus de 8h jusqu'à 11h30 et l'après-midi de 14h à 16h. Vous pouvez nous joindre soit au 83 53 58 ou au 83 31 13 ou via notre page Facebook Futuna SJC pour tout renseignement complémentaire. Merci d'avance pour votre compréhension. Signée l'équipe Futuna Animation. Dans le cadre du suivi du paiement des allocations familiales, la Caisse de prestations sociales de Wallis et Futuna informe les parents dont les enfants sont scolarisés en métropole ou à Tahiti qu'ils sont priés de fournir les certificats de scolarité de leurs enfants pour cette année scolaire 2026-2027 auprès de nos services à Wallis ou de notre annexe à Futuna avant le 15 septembre. Nous vous remercions de votre compréhension.

La CCIM informe la population que le prochain marché mensuel se tiendra le samedi 29 août de 6h à midi au Falepule'anga de Vaitupu dans le nord du territoire. Ce marché ouvert à tous a pour objectif de soutenir les producteurs locaux, de valoriser leurs produits et leurs savoir-faire et de contribuer à la dynamisation de l'économie locale. Les producteurs, artisans, commerçants et associations souhaitant participer sont invités à s'inscrire au plus tard le lundi 24 août. La population est chaleureusement invitée à venir découvrir les produits proposés et à soutenir les acteurs économiques du territoire. Merci de votre compréhension.

0: Le service territorial de la jeunesse et des sports informe de la mise en place d'un accueil collectif de mineurs ACM durant les vacances scolaires du mois d'août. Cette opération permettra aux enfants de 7 à 12 ans de découvrir et de pratiquer différentes activités sportives dans un cadre éducatif convivial et sécurisé. Du mardi 11 au vendredi 14 août, du mardi 18 au jeudi 20 août, de 8h à 11h30 et le lieu d'accueil sera la halle sportive de Kafika. Activité organisée sur le complexe sportif de Kafika. Les enfants pourront participer à 3 disciplines sportives, le volleyball, le cricket traditionnel, le kilikiti, le basketball. Les activités seront adaptées à l'âge et au niveau des enfants afin de favoriser la découverte, la progression, la coopération et le plaisir de pratiquer. À travers cet accueil, le STJS souhaite favoriser la pratique sportive pendant les vacances, permettre aux enfants de découvrir plusieurs disciplines, développer l'esprit d'équipe et la coopération, transmettre les valeurs de respect et de fair-play, valoriser la pratique traditionnelle du kilikiti, proposer aux enfants un accueil sportif dans un environnement sécurisé et adapté. Les inscriptions peuvent être effectuées directement sur place à la halle sportive de Kafika ou par téléphone au 82 11 35. Merci de votre compréhension. Signé Monsieur Cousitino pour l'Élé. Le service territorial des œuvres scolaires et de la vie de l'étudiant informe les futurs bacheliers du territoire souhaitant poursuivre leurs études en Nouvelle-Calédonie à la rentrée de février prochain que les demandes de bourses d'État sont accessibles sur le site www.meservices.etudiant.gouv.fr ou pour le logement www.maisondeletudiant.nc depuis le 1er août et ce jusqu'au 31 octobre inclus. La saison des demandes devra être effectuée au service pour Wallis auprès de Madame Kolotolu Huguette ou à l'annexe du service de Futuna.
1: Sur le site Les Flamboyants et à la salle Opitiri. Et pour évoquer cette journée, sa signification, nous sommes avec Karl Moassem, le président de l'association indonésienne Nord-Ouest. Bonjour.
2: Bonjour.
1: Merci Karl Moassem de nous avoir rejoints ce matin. Alors 130 ans de présence indonésienne en Nouvelle-Calédonie, c'est symbolique. Qu'est-ce que ça représente cet anniversaire pour votre communauté aujourd'hui ?
2: C'est un jour très important, c'est un devoir de mémoire que nous allons commémorer aujourd'hui tous ensemble. Mm-hmm. Et l'arrivée de nos premiers ancêtres ici sur le territoire.
1: C'est une célébration aujourd'hui, le 8 août. Pourquoi cette date alors que le premier convoi, principalement javanais, lui c'était en février, en baie de l'orphelinat à Nouméa. Il y a eu une volonté particulière en ce début août ?
2: Oui, cette année c'était un peu particulier parce qu'au mois de février, ça tombait au même moment du mois du ramadan. Mm-hmm. Donc il y avait une partie de la communauté qui pratiquait le jeûne parce qu'on n'a pas pu se rassembler au mois de février. Donc... L'association a dû s'adapter et voilà, nous on a choisi aujourd'hui pour le faire.
1: De reporter un peu donc de quelques mois pour célébrer cette journée, une journée qui commencera par un hommage au monument commémoratif. Cette dimension mémorielle, en quoi est-ce qu'elle est importante ? Il faut se souvenir de quoi aujourd'hui ?
2: Déjà, de comprendre et découvrir l'histoire de la stèle ici à Koné. Elle a été implantée en 1996. Et c'était pour commémorer le centenaire. Ça faisait 100 ans, en 1996, que nos ancêtres sont arrivés sur le territoire. Mmh. Et ce travail que nos anciens ont fait, c'était aussi pour affirmer notre identité sur le territoire, pour dire que la communauté javanaise, elle était bien présente sur le territoire et qu'il fallait compter sur eux aussi.
1: Est-ce qu'il y a un message particulier à la jeunesse, à lui dire à cette jeunesse, n'oubliez pas vos racines, n'oubliez pas votre histoire ?
2: Oui, voilà, parce que justement, la présentation que je vais faire à 10h à la salle Pitiri, transmettre notre culture, ça découvre notre culture à notre communauté et aussi au public, que je rappelle que le public est invité aussi. C'est par rapport à ce qui se passe autour de nous. Aujourd'hui, nos enfants, nos petits-enfants, il y en a beaucoup qui sont métissés. Mm-hmm. Donc, arrive un moment, les enfants ils vont demander, mais nous, on vient d'où ? Donc voilà, il faudrait que les parents puissent répondre. C'est là le travail de l'AINO qu'ils vont faire aujourd'hui.
1: Karl Mausem, pardon, comment est-ce que la communauté indonésienne s'est forgée sa place dans la société calédonienne? Il a fallu du temps, ça s'est fait finalement assez simplement. Qu'est-ce que l'histoire nous raconte?
2: Non, nos anciens, quand ils sont arrivés ici, ils ont beaucoup souffert. Mmh. Ils ont été... Voilà, on entend très souvent dire que la communauté javanaise est une communauté très discrète, silencieuse. C'est par rapport à l'histoire. Nos anciens, ils ont quitté Java, un pays qui était colonisé. Et quand ils sont arrivés ici en Nouvelle-Calédonie, ils se sont retrouvés encore avec un pays colonisé. Donc, ils ont connu déjà la répression. Donc, c'est pour ça qu'ils ont été très silencieux ici. Et ça, c'est resté dans nos gènes. C'est pour ça qu'aujourd'hui, mais on ne nous entend pas beaucoup, nous sommes très discrets, mais c'est par rapport à cette histoire-là.
1: Une arrivée douloureuse inscrite dans l'histoire, dans les livres d'histoire. Et depuis, qu'est-ce que vous voulez transmettre? C'est aussi la mémoire et l'histoire, certes, mais aussi la culture, la gastronomie. On va découvrir tout ça aujourd'hui.
2: Oui, voilà, on va découvrir tout ça aujourd'hui. Mais ici, nous, à Koné, en province Nord, on est tous, toutes les communautés confondues, hein. On est tous très attachés à la culture, surtout lors des décès, des cérémonies de décès. Et c'est là que le travail que je vais faire aujourd'hui, voilà, c'est quand on fait des cérémonies de décès, nous en suivons notre culture pour que les gens comprennent les gestes, les traditions qu'on fait, les significations.
1: Vous pouvez nous redonner le rendez-vous aujourd'hui, Karl Mausem, pour cette journée de commémoration et de célébration aussi?
2: La journée va se dérouler ici, au site Les Flamboyants, à côté de la salle Pitiri. Ça va, à 7h30, il y aura le dépôt de germes à la stèle de Koné. Et après, à 8h, ce sera l'ouverture du site. Parce qu'on a invité aussi des artisans du coin, des exposants. Voilà, il y aura un vide-grenier, des exposants. Et c'est pour les aider aussi. Aujourd'hui, économiquement, c'est un peu difficile pour tout le monde. Mm. Voilà, l'AINO a fait une ouverture aussi aux habitants d'ici, du coin, là, pour les aider aussi, pour profiter de cette journée aussi avec nous. Mm-hmm. Ensuite, à 10h, il y aura la présentation que je vais faire à la salle Pitiri. Et suite à la présentation, après, il y aura le déjeuner. L'AINO tiendra des stands avec les produits indonésiens. Et après, à 14h, il y aura un gâteau qui va être partagé ensemble, que l'AINO va offrir à tout le monde pour célébrer justement les 130 ans.
1: Merci beaucoup, Karl Mausem, pour avoir été avec nous ce matin et avec ce beau programme qui attend tous ceux qui souhaiteront y participer à Koné aujourd'hui sur le site Les Flamboyants. Merci d'avoir été avec nous ce matin.
2: Merci à vous.
1: Et on va terminer avec du sport. Les sélections masculines et féminines de Nouvelle-Calédonie participent en ce moment au championnat d'Océanie de volley organisé à Guam. Objectif, aller chercher une qualification pour les Jeux du Pacifique Tahiti 2027. Les Calédoniennes se sont inclinées, c'était hier matin, 3-7-0 face aux Samoa américaines. Le point avec Moïse Kalemou, il est le président de la Ligue calédonienne de volleyball.
3: Du coup, ça a été un peu compliqué pour les filles ce matin, donc une défaite 3-7-0. Nous, on n'a pas su avoir nos ressources pour aller chercher, mettre en difficulté. Bon, c'est un peu, la deuxième meilleure équipe du tournoi, hein, la deuxième meilleure équipe nettement sur le tournoi avec les Australiennes. Donc les filles se sont quand même battues jusqu'à la fin. On a essayé plusieurs systèmes, mais voilà, on reste sur un goût amer parce que voilà, on voulait aller en demi-finale, mais voilà, maintenant il faut jouer, il faut se reconcentrer. Et pour demain, parce que demain, on a une place à aller chercher, la cinquième place. Donc demain, c'est très important pour le classement et pour avoir le ticket pour les Jeux du Pacifique. Et pour les garçons, pour l'instant, en match de poule, on a fait un sans faute. On a gagné tous les matchs 3-7-0. Demain, une demi-finale contre Wallis et Futuna. C'est clairement le ticket pour partir pour les Jeux l'année prochaine.
1: Voilà, Moïse Kalemou, président de la Ligue calédonienne de volleyball. Et on suivra évidemment aujourd'hui le résultat des matchs pour les garçons et pour les filles. 6h45, c'est la fin de ce journal. Je vous retrouve à 7h.
4: Merci Anne-Claire. Et effectivement, le prochain rendez-vous sur l'actualité, c'est à 7h sur la première. D'ici là, on continue de vous accompagner en musique et en bonne humeur. Dans quelques instants, nous retrouverons également Monsieur Chef Machon en direct du marché de Ducos. Très bon réveil à toutes et à tous. Vous êtes bien sur la première. Tout de suite, un peu de musique avec Chris Isaac.

0: côte de Thaïlande de plus en plus saisie. Le taux de chômage à un haut niveau au deuxième trimestre de l'année, un niveau jamais atteint depuis la crise du Covid, et particulièrement chez les jeunes, nous allons le voir. Et puis la difficile ascension du Mont Ventoux, c'était le programme de la 7e étape du Tour de France Femmes aujourd'hui. Il aura fallu plus de 11 000 pompiers de France et d'Europe se succédant pendant 18 jours pour fixer ce soir l'incendie du Gros Bessillon dans le Var. Il a brûlé près de 6 000 hectares après une intense reprise il y a une semaine. La vigilance reste, mais les élus commencent à être soulagés, comme Nicole Ruland, la maire de Corrence, commune très touchée.
1: Bon, le feu est fixé, on a eu des reprises aujourd'hui, mais qui ont été relativement rapidement maîtrisées. Donc c'est vrai qu'on a l'impression de tenir le bon bout cette fois-ci.
2: Les habitants sont aussi rassurés ?
1: Je pense qu'il va nous falloir quelques temps pour évacuer complètement le risque. Tant qu'il ne pleuvra pas, on aura quand même cette crainte de reprise. Ils ont été évacués plusieurs fois. Et vendredi dernier, en fait, le feu encerclait complètement le village. Donc, non seulement ils étaient soit confinés, soit évacués, mais en plus, il n'y avait aucune issue possible du village. Toutes les routes étaient coupées, donc c'était très anxiogène. On a tout notre territoire qui est complètement dévasté. Toute la forêt a été parcourue, donc il y a encore quelques poches de verre de ci, de là. Mais en fait, tout le territoire est à reconstruire.
0: D'autres bonnes nouvelles. Le feu est fixé ce soir aussi à Naussac-Fontaine en Lozère. 65 hectares parcourus, attaqués immédiatement par les moyens aériens, bombardiers d'eau dans les Pyrénées-Orientales. Le feu de Trévillac est officiellement éteint plus d'un mois après avoir débuté. Enfin, dans la Drôme, la reprise de l'incendie dans le massif est contenue ce soir. Le massif du Claps, 300 hectares ont été brûlés, mais la situation reste tout de même complexe. Une propagation est observé sur un autre flanc de la montagne. Vigilance, en revanche, encore et toujours demain, dans 34 départements placés en risque élevé aux feux de forêt, de végétation à l'ouest et au sud de la France. Météo France prévoit un retour progressif de la chaleur dans les prochains jours. Forte chaleur attendue du sud de la France jusqu'en Bretagne, en Île-de-France et même jusqu'à la frontière allemande. Il pourrait faire 39 degrés dans le sud-ouest. Dès demain, 12 départements de l'Est de la France seront en vigilance orange à la canicule de la Haute-Savoie au Gard, ainsi que le littoral méditerranéen et la Corse.
2: 22h04 sur France Info, les routes des drogues, dont le cannabis, sont plus nombreuses qu'on ne le pense.
0: L'herbe de cannabis vient le plus souvent d'Afrique du Nord, mais une note de l'Office anti-stupéfiants s'inquiète d'un nouveau chemin emprunté par le cannabis, car Pierre de Cossette, les saisies augmentent pour la drogue en provenance de la Thaïlande.
3: Oui, à 10 000 km d'ici, la Thaïlande produit bien trop d'herbes pour le marché local, notamment depuis que le cannabis a été légalisé pour un usage médical il y a quelques années. 500 tonnes d'excès à écouler par an environ, et parmi les débouchés donc, la France, avec des saisies principalement à l'aéroport de Roissy, qui ont explosé ces deux dernières années, de l'herbe bien plus forte, bien plus concentrée que ce que l'on trouve habituellement dans l'Hexagone. Pas plus tard que cette semaine, une femme a été arrêtée en provenance de Bangkok avec 16 kilos d'herbe dans ses bagages, une mule principal moyen d'acheminement du cannabis thaïlandais, de l'herbe commandée par de petits trafiquants français. Sur les 6 premiers mois de 2026, plus de 2 tonnes ont été saisies en France, selon une note de l'OFAST, l'Office anti-stupéfiants, que France Info a consulté. Presque autant que sur toute l'année 2025. Une part très modeste, certes, des saisies en France, environ 2%, mais qui préoccupe les autorités. La Thaïlande est désormais considérée par la police judiciaire comme un pays prioritaire avec lequel travailler pour bloquer ce que l'Office anti-stup qualifie de flux incessant de mules de cannabis.
0: Les explications de Pierre de Cossette, un militaire mis en examen et placé en détention provisoire à Metz pour s'être servi du système d'intelligence artificielle du ministère des Armées pour générer des images à caractère pédopornographique. Plus de 10 000 requêtes sur l'outil. Il est également visé, cet homme, par 2 plaintes de 2 collègues qui l'a mise en scène en créant des images d'elle dénudée. Ce n'est pas la bonne période pour les entreprises pour recruter, car l'économie mondiale est perturbée, justifie sur France Info Jean-Pierre Farandou, le ministre du Travail, à propos des chiffres du chômage publiés ce matin. Le taux de chômage est à un niveau inédit depuis la crise du Covid, 8,3% au deuxième trimestre, particulièrement chez les

0: jeunes, près d'un quart des 15-24 ans sont sans travail, car en trouver un devient parfois un parcours du combattant, notamment pour ceux qui sortent des études à Nouk Toutain.
1: Un mois après avoir obtenu son diplôme dans la petite enfance, Morgane, 23 ans, épluche les offres d'emploi.
2: Je pensais que ça n'allait pas être si bouché. Je ne pensais pas être en difficulté pour ne serait-ce qu'avoir un entretien.
1: Elle a dû retourner vivre chez ses parents et travaille comme serveuse pour l'été.
2: J'avais un appart, j'ai dû tout quitter. J'espère que mon CDD sera renouvelable et pourra se terminer en CDI, mais je pense que ça va être long.
1: Baptiste aussi a dû prendre un job alimentaire. Malgré son double master en économie et droit et un an et demi de stage et CDD, ça fait 9 mois qu'il ne trouve rien et ça le stresse.
3: Forcément, après avoir fait des études, on a envie de commencer sa vie, donc ça prend un peu la tête. Je ne m'attendais pas à ce que ce soit aussi compliqué, quoi.
1: Des jeunes inquiets, Karim Petit en voit défiler tous les jours dans son agence d'intérim. Car depuis le début de l'année, les entreprises proposent moins de contrats temporaires.
4: Les entreprises restent prudentes avec l'arrivée des prochaines élections présidentielles en 2027. Donc ce n'est pas un climat d'emploi qui reste positif.
1: Ça se remarque surtout dans le secteur de la vente, où il y a le plus de candidats pour le moins d'offres, avec des contrats qui vont de 4 heures à 2 mois.
0: Anouk Toutain, en réponse à une mesure semblable, l'Espagne va instaurer un contrôle aux frontières pour les voyageurs venant d'Italie, ce qu'avait fait Rome pour les Espagnols après l'afflux massif de migrants à la Ceuta. Des contrôles qui doivent débuter cette nuit jusqu'au 7 septembre. C'est une première aux États-Unis pour un réseau social, Meta, maison mère de Facebook et Instagram, condamné dans l'État du Nouveau-Mexique, a versé 567 millions de dollars pour la création d'un fonds de réparation des dommages causés aux mineurs par les plateformes du groupe, en plus d'une première somme du même ordre lors d'une précédente condamnation. Et cette amende, Édouard Barruet, s'accompagne aussi de mesures concrètes pour sécuriser les applications.
5: Oui, et déjà tout l'argent ne part pas dans les caisses du Nouveau-Mexique. Les 567 millions de dollars serviront à créer un fonds de réparation, une enveloppe destinée à financer des soins de santé mentale pour les adolescents, très vulnérables face aux dangers des réseaux sociaux. Le juge a aussi ordonné des mesures restrictives inédites pour les mineurs, maximum 90 heures d'utilisation de ces applications chaque mois. Le compteur de likes doit par défaut être masqué et aucun adulte ne doit pouvoir entrer en relation avec un mineur qui n'est pas dans ses contacts. Des restrictions qui ne seront pas mises en place tout de suite car Meta a annoncé.

0: 16 lycéens de Nouméa. Ils partent demain pour le Queensland et une mise en pratique de leurs connaissances en sciences de l'ingénieur. Topos a un programme qui allie sciences, culture et humain. 14 jeunes se sont intéressés à la mangrove de Magenta et aux habitants de ce même quartier. Et puis le fléau du cannabis dans l'Hexagone. Les services doivent maintenant lutter contre des livraisons d'une nouvelle origine, la Thaïlande. Et puis Maël Gérigny est de retour en Calédonie. Le jeune tennisman veut faire ses preuves et ses armes sur le circuit dans la région Asie-Pacifique. Ce sont les vacances scolaires, mais pour 16 élèves de première du lycée Jules Garnier, ce week-end des synonymes de grand départ. Ils s'envolent demain pour le Queensland. Ils font partie de la nouvelle section européenne en sciences de l'ingénieur créée en début d'année. Et grâce à un partenariat avec une université australienne, ils pourront mettre à l'épreuve leurs travaux sur l'optimisation de pales d'éoliennes, et dans une grande soufflerie à laquelle ils auront accès. Angela Palmieri.
1: Qu'est-ce que tu récupères comme données?
2: En fait, là, je récupère... La vitesse de rotation de l'hélice, ici, dessus la pale, on a mis un petit bandeau qui reflète le laser. Et le laser, lui, va réussir à compter le nombre de tours qu'il fait par minute.
3: La filière section européenne en sciences de l'ingénieur a été créée en début d'année à Jules Garnier. Elle permet de donner un second souffle à une discipline beaucoup moins attractive depuis la réforme du bac. Le projet mobilité et les partenariats avec notamment l'université James Cook à Townsville permettent à 16 élèves de première de partir ce dimanche en Australie pour tester leurs travaux dans une structure qui dispose de moyens haut de gamme.
1: Ville de Townsville, où on va aller, donc cette université JCU, là, James Cook University, ils ont une très grosse soufflerie qui est spécialisée en fait pour les prédictions de comportement des cyclones. Donc ils ont quelque chose de bien plus performant que nous. Hein. Nous, ça a été un petit peu du bricolage, mais on s'en sort pas mal. Et donc on va pouvoir le faire en taille réelle, des simulations et récupérer donc ces données-là, mais avec leur soufflerie.
4: Nous avons changé les pales. On a là, ces pales-là s'appellent les pales toroïdales. Et nous allons les tester.
3: Mesurer les performances des prototypes de pales, mais aussi travailler sur la réduction du bruit des éoliennes. Et certains élèves y voient déjà une application concrète en Nouvelle-Calédonie.
5: Les vieux aussi, ça leur permet de... Comme je sais que les vieux, ils aiment bien rester assis sur les chaises et regarder le paysage quand ils sont à la tribu, c'est pas évident de regarder au loin et puis tu entends le gros bruit d'éoliennes à côté.
3: Une semaine en immersion à l'université James Cook de Townsville, plus connue sous le nom de JCU, où l'anglais technique sera obligatoire.
0: Angela Palmieri. Le pôle jeunesse de la ville de Nouméa ouvre officiellement ses portes ce matin. Très attendu depuis la fermeture du REX, il sera inauguré à 10h. Pour la mairie, l'espace destiné aux 12-26 ans va proposer accompagnement, espace de pratique artistique, sportive et numérique et lien avec les partenaires du secteur de la jeunesse. Faire dialoguer science, culture et habitants autour d'un même territoire, c'est l'ambition du projet Topos. Après une semaine d'immersion dans le quartier de Magenta et sa mangrove, les participants ont présenté hier le fruit de leur travail. C'était à l'Université de la Nouvelle-Calédonie. Et parmi eux, 14 jeunes membres d'un dispositif d'accompagnement du vice-rectorat. Le reportage de Lina Wakaseo et Tcharaouyane Tcharaouyane.
6: Ils étaient réunis à l'Université de la Nouvelle-Calédonie hier pour restituer le travail d'une semaine en immersion. 14 jeunes en décrochage scolaire du dispositif académique et éducatif de Nouvelle-Calédonie ont exploré le quartier de Magenta et ses alentours dans le cadre du projet Topos. Leur mission, raconter autrement cet écosystème urbain et les liens qui unissent ses habitants à la mangrove. Dominique Ouema, jeune du dispositif académique et éducatif de Nouvelle-Calédonie.

0: C'est des interviews avec des personnes qui sont en contact avec la mangrove ou des personnes pour savoir leur quotidien, quoi, ce qu'ils font.
1: Le projet réunit différents acteurs autour d'un objectif commun, mieux comprendre ce territoire en croisant les regards. Une démarche qui permet aussi aux jeunes d'échanger avec leurs aînés. Annie Mollet, membre de l'association Mieux Vivre autour de Magenta.
2: Il faut que les aînés soient toujours là. C'est à nous de leur initier des bonnes valeurs de la vie. Il y a des hauts, il y a des bas, il y a du bien, il y a du mauvais. Mais c'est à eux, dans ce qu'eux ils vont projeter plus tard. Et il faut toujours bien choisir.
1: Au fil des rencontres, chacun apporte son expérience. Les jeunes, eux, construisent leur propre regard sur cet environnement. Stéphanie Rabot, enseignante-chercheuse à l'Université de la Nouvelle-Calédonie.
3: Donc des jeunes du DAANC, des jeunes étudiantes et étudiants de l'université, explorer notre écosystème, donc du côté Magenta Tour et la mangrove urbaine, avec tous nos sens, pour ensuite construire des petites capsules qui rassemblent un patchwork de récits.
1: Au terme de cette semaine de terrain, des capsules sonores et vidéos ont été réalisées à partir de leurs observations et de leurs rencontres. Une manière de raconter la mangrove urbaine à travers leurs yeux et leurs oreilles.
4: Le reportage de Lina Wakaseo et Tcharawiyane Tcharawiyane. Le Betit Show, lui, est resté à quai ce matin après un mois d'arrêt pour carénage. Il devait reprendre la mer à 7h direction Marais. Mais finalement, un incident technique survenu dans la soirée à bord du navire contraint la compagnie à annuler la rotation. C'est ce que disent les SMS et les mails reçus dans la nuit par les passagers. En cause, un incident sur un groupe électrogène, confirme la compagnie. On attend maintenant de savoir si la rotation de demain, elle, sera ou non assurée. Sur la Grande Terre, le Secours catholique organise ce week-end sa grande collecte annuelle. Plus de 200 bénévoles mobilisés aujourd'hui et demain devant 12 magasins partenaires. Et chaque année, la générosité des Calédoniens est au rendez-vous pour Marie-Françoise Méhoun, présidente de la délégation Secours catholique en Nouvelle-Calédonie.
5: Comme d'habitude, je vais d'abord les remercier avant même qu'ils aient commencé à nous donner, parce que la générosité des Calédoniens, elle est chaque année toujours présente. Cette collecte de ce week-end, c'est la collecte annuelle du Secours catholique. C'est celle qu'on effectue devant 12 enseignes, 12 magasins. C'est également une quête qui sera faite dans les paroisses le dimanche. Nos équipes seront présentes à partir à l'heure d'ouverture des magasins. Et ensuite, il s'agira essentiellement de recueillir des dons alimentaires, des produits d'hygiène et aussi des dons financiers. C'est un moment important pour le Secours catholique parce que c'est un moment dans l'année. C'est ce qui fait vivre en fait les actions du Secours catholique, c'est ce qui permet de financer tout au long de l'année nos actions de solidarité pour les personnes dans le besoin, les personnes fragiles de notre société.
4: Des propos recueillis par Sarah Mégerie. L'actualité dans l'Hexagone et vers lesquelles les routes des drogues sont plus nombreuses qu'on ne le pense, même pour le cannabis. Il ne vient plus uniquement d'Afrique du Nord, mais aussi de Thaïlande. Une note de l'Office anti-stupéfiants s'en inquiète. Les saisies augmentent pour la drogue en provenance de ce pays. Pierre de Cossette.
6: À 10 000 km d'ici, la Thaïlande produit bien trop d'herbe pour le marché local, notamment depuis que le cannabis a été légalisé pour un usage médical il y a quelques années. 500 tonnes d'excès à écouler par an environ, et parmi les débouchés donc, la France, avec des saisies principalement à l'aéroport de Roissy qui ont explosé ces deux dernières années, de l'herbe bien plus forte, bien plus concentrée que ce que l'on trouve habituellement dans l'Hexagone. Pas plus tard que cette semaine, une femme a été arrêtée en provenance de Bangkok avec 16 kilos d'herbe dans ses bagages, une mule principale. Principal moyen d'acheminement du cannabis thaïlandais, de l'herbe commandée par de petits trafiquants français. Sur les 6 premiers mois de 2026, plus de 2 tonnes ont été saisies en France, selon une note de l'OFAST, l'Office anti-stupéfiants, que France Info a consulté. Presque autant que sur toute l'année 2025. Une part très modeste, certes, des saisies en France, environ 2%, mais qui préoccupe les autorités. La Thaïlande est désormais considérée par la police judiciaire comme un pays prioritaire avec lequel travailler pour bloquer ce que l'Office anti-stup qualifie de flux incessant de mules de cannabis.
4: Pierre de Cossette. Et puis à l'étranger, les sénateurs américains ont adopté vendredi à une très large majorité un nouveau paquet de sanctions contre la Russie qui cible particulièrement l'industrie des hydrocarbures. Le texte doit désormais être approuvé par la Chambre des représentants. Un vote n'aura pas lieu avant début septembre en raison des vacances.
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0: Donc, bah, c'est tout simple, hein, entre ce samedi 8 et le samedi 15 août.
1: Oui.
0: Donc, une bonne grosse semaine bien complète.
1: La semaine prochaine.
0: Voilà, voilà. Eh ben, on ne plante rien.
1: Okay.
0: On ne plante rien. Par contre, si on veut s'occuper, hein, comme on l'a dit, entre le 8 et le 9, donc aujourd'hui et demain, on peut désherber, débrousser, arracher, couper et couper les poteaux.
1: Okay.
0: Et puis voilà.
1: Et puis voilà, c'est tout.
0: On est bon.
1: Et bien voilà, notre parenthèse jardin touche déjà à sa fin. Merci à tous d'avoir participé, de nous avoir appelés. On se retrouve samedi prochain, toujours même heure, même rendez-vous. Très belle matinée à tous sur la première et bon samedi matin.
0: Tata.
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